0: 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Il est 4h.
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2: Salut à tous et on commence tout de suite sur TF1 avec votre série Intraçable avec deux épisodes inédits dès 21h10. Sur France 2, votre magazine Envoyé spécial dès 21h10 également. Sur France 3, Meurtre à Cayenne dès 21h10. Sur M6, Alerte à l'hôtel, 30 jours pour tout relancer avec deux épisodes inédits. Votre nouveau divertissement dès 21h10. Sur W9, il n'y a que la vérité qui compte avec 5 épisodes dès 21h25. Sur TMC, Twilight, chapitre 3, Hésitation. Votre film dès 21h25. Sur TFX, Tattoo Cover, Sauveur de tatouage, dès 21h10. Sur Gulli, votre film Nuit d'ivresse, dès 21h05. Et ce soir sur Éphémère, à partir de 19h, c'est la Vintage Session, avec le meilleur des sons de ces dernières années jusqu'à 22h. Et voilà, c'est tout pour ce soir. Passez une agréable soirée télévisée avec Radio Éphémère. Et bien sûr, nous on se retrouve demain pour

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2: Bélier, c'est le moment de faire vos comptes et de régler vos factures.
3: Taureau, vous brûlez d'impatience de montrer ce dont vous êtes capable sentimentalement.
4: Gémeaux, il ne faut pas vous mettre au défi bien longtemps. Vous relevez tous les challenges amoureux avec ferveur.
5: Cancer, vous avez l'énergie et la combativité nécessaires pour conquérir l'élu de votre cœur.
6: Lion, l'heure est aux tractations financières. Si vous avez des choses à mettre au point, vous possédez les arguments suffisants pour négocier.
7: Vierge, vous êtes intraitable en affaires aujourd'hui. Vous voulez donner une orientation plus rentable à vos activités.
8: Balance, ne vous emballez pas trop vite. Vous risqueriez de dépasser les bornes sans même vous en rendre compte.
9: Scorpion, votre couple sera en vedette aujourd'hui. Les échanges seront intenses et passionnés.
10: Sagittaire, dialoguer à bâton rompu avec votre conjoint, c'est le moment.
11: Capricorne, une concentration céleste protège votre couple. Votre relation s'harmonise grâce à un coup de baguette planétaire.
12: Verseau, vous communiquez plus facilement avec votre partenaire.
13: Vous êtes sur la même longueur d'onde, ce qui facilite vos échanges d'idées.
14: Poisson, c'est le moment de vous exprimer, de vous mettre en avant, de montrer ce dont vous êtes capable.
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0: Bonjour à toutes et à tous. Dans l'actualité de ce jeudi, un ancien élu fait appel d'une condamnation. L'hébergement d'urgence renforcé à Annecy. Circulation encore perturbée pour plusieurs semaines au niveau du tunnel Courrier. Et un événement pour découvrir les entreprises et les métiers du territoire. L'ancien maire d'Andilly fait appel. Vincent Humbert a été condamné à 18 mois de prison avec sursis pour harcèlement sexuel sur mineurs. Le 12 octobre, le tribunal correctionnel de Thonon-les-Bains l'avait également condamné à 5 ans d'inéligibilité et à 3 ans d'interdiction d'exercer une activité bénévole ou professionnelle au contact de mineurs. Son avocate, qui avait plaidé la relaxe, conteste l'intégralité de la décision. Annecy renforce son hébergement d'urgence pour l'hiver. Reconduit à l'unanimité en conseil municipal, l'abri de nuit pourra accueillir jusqu'à 50 personnes contre 20 auparavant. Installé dans l'ancienne école des Pommaries à Annecy-le-Vieux, il sera activable du 1er novembre au 31 mars en cas de neige ou de température ressentie atteignant moins 5 degrés. Chaque personne disposera désormais d'un lit de camp, d'une collation plus conséquente et d'un accueil jusqu'à 9 h le matin. Le dispositif sera accessible en appelant le 115. Attention aux automobilistes à Annecy, le tunnel Courrier et l'accès au parking sont fermés à la circulation de 21h à 5h encore aujourd'hui en raison des travaux de modernisation. À partir de demain, l'axe de l'avenue des Hirondelles vers l'avenue de Brogny et l'accès au parking par le tunnel seront rouverts à la circulation dès 5h du matin. La fermeture totale prévue dans la nuit du 16 au 17 octobre est finalement reportée à celle du 29 au 30 octobre, aux mêmes horaires. Le chantier doit se poursuivre jusqu'en janvier 2027. Les entreprises ouvrent leurs portes en Haute-Savoie à partir de samedi et jusqu'au 1er novembre. L'événement Comme les pros invite le public à découvrir les coulisses des entreprises et les métiers du territoire. Au programme, des visites, des rencontres avec des professionnels et la découverte de savoir-faire locaux. À Rumilly et dans les communes voisines, plusieurs entreprises participent à cette opération de tourisme économique pendant les vacances de la Toussaint. Toutes les informations et les visites proposées sont à retrouver sur le site commeslespros.com. C'est la fin de ce flash. Merci d'avoir choisi Radio FMR. Bonne journée à tous.
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2: Bonjour à tous, vous écoutez Radio FMR. On démarre la journée ensemble. C'est le Wake Up avec vous. Il est tout juste 7h. Bonjour. Avant de continuer la playlist FMR, on fait le point ensemble maintenant sur l'actualité locale et nationale. Comme tous les matins, c'est présenté par Alicia Coteau. Salut Alicia. Et merci beaucoup Alicia. Prochain point sur l'actualité dans une heure ici sur Radio FMR. Coup d'œil sur la météo de ce jeudi. Le temps sera partiellement ensoleillé ce matin dans nos pays de Savoie. Avant le retour d'un temps plus couvert et nuageux en fin de matinée, la journée démarre avec entre 9 et 12 degrés dans l'Albanais. Il fera 19 à la mi-journée. 23 sont attendus pour les maximales à Rumilly cet après-midi. Il fera 21 à Annecy et 22 du côté d'Aix-les-Bains. Passe un très bon jeudi matin avec Radio FMR et le Wake Up qui continue jusqu'à 10h.

0: très bon réveil à vous à l'écoute de Radio FMR. C'est le Wake Up avec vous comme tous les matins. Et votre rendez-vous de 7h15, c'est mille et une choses en Savoie-Mont-Blanc. Le temps d'un café, pendant 2-3 minutes, Philippe vous donne ses meilleures adresses de la région, que ce soit des restaurants, les meilleures sorties outdoor ou encore indoor, ou encore les meilleurs produits de Savoie-Mont-Blanc à découvrir. C'est maintenant sur Radio FMR, mille et une choses en Savoie-Mont-Blanc. Salut Philippe.
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2: Salut à tous, direction aujourd'hui le magnifique musée des Beaux-Arts de Chambéry. Après le musée du Louvre à Paris, le musée des Beaux-Arts de Chambéry possède la seconde plus grande collection de peintures italiennes présente en France, avec notamment des œuvres du Trecento, du Quattrocento et de la Renaissance, et des œuvres maniéristes et baroques. Le musée des Beaux-Arts de Chambéry est une véritable plongée dans l'art et l'histoire. Niché au cœur de la magnifique ville de Chambéry, le musée des Beaux-Arts est un trésor culturel qui invite les visiteurs à un voyage à travers l'histoire de l'art européen. Avec sa collection variée et ses expositions captivantes, ce musée offre une expérience enrichissante pour les amateurs d'art et les curieux. La collection permanente du musée offre un voyage fascinant à travers les époques et les mouvements artistiques. Les visiteurs peuvent explorer des œuvres allant du Moyen-Âge au 19e siècle. Parmi les temps forts de la collection, on trouve des peintures et des objets d'art décoratifs. Le musée abrite aussi une impressionnante collection d'art médiéval avec des sculptures religieuses et des peintures qui reflètent la piété de l'époque. Les amateurs d'art trouveront également des chefs-d'œuvre de la Renaissance et de l'art baroque, y compris des peintures flamandes et italiennes. Le musée met également en avant des artistes locaux

0: une plongée fascinante dans l'histoire de l'art européen tout en mettant en avant des artistes locaux. Que vous soyez un connaisseur d'art ou simplement en quête d'une expérience culturelle enrichissante, ce musée vous réserve une visite mémorable. Mille et une choses à faire en Savoie Mont-Blanc, c'était la découverte du fameux musée des Beaux-Arts de Chambéry. Excellente journée à tous sur Radio FMR.
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1: Et comme chaque matin ici sur Radio FMR, on démarre l'émission avec le chiffre du jour du wake-up. Et pour ce jeudi, il faut deviner à quoi correspond 1704. On parle ici d'un nombre en rapport avec le Semnoz. Et sur l'Instagram de Radio FMR, vous avez trouvé la bonne réponse ce matin. La réponse était simple aujourd'hui. Il s'agit de l'altitude du Semnoz qui est de 1704 mètres.

qui est dans l'Albanais, le grand Annecy cette semaine. Rendez-vous ce vendredi soir à The Sick Roses de Rumi pour une soirée dansante. Rendez-vous également ce samedi de 9h30 à 23h au GAEC La Croix Bleue de Groisy pour la fête de l'agriculture paysanne. La fête mettra à l'honneur la transmission des fermes à travers des films, des conférences et des visites, mais aussi les savoir-faire paysans avec un marché de producteurs, un repas paysan et un bal kefok en soirée. Et puis enfin, rendez-vous en ce moment là dans l'espace exposition du Quai des Arts de Rumi pour une exposition dans le cadre de la fête de la science. Venez découvrir ou redécouvrir les plantes médicinales à travers 10 panneaux consacrés au sucre et aux bienfaits des plantes. L'exposition est accessible jusqu'au 31 octobre prochain sur les horaires d'ouverture du Quai des Arts. Comme d'habitude, l'ensemble des infos à retrouver sur le site internet de la radio, radiofmr.com. C'est le Wake Up avec vous en direct jusqu'à 10h.

Merci d'avoir choisi Radio FMR et le Wake Up pour démarrer votre journée. Jeudi matin, on fait le point ensemble sur la météo du jour. Avec pour aujourd'hui un temps partiellement ensoleillé dans nos pays de Savoie, avant le retour d'un temps plus couvert et nuageux en fin de matinée. La journée démarre avec entre 9 et 12 degrés dans l'Albanais. Il fera 19 degrés à la mi-journée. 23 sont attendus cet après-midi à Rumi. Il fera 21 à Annecy et 22 du côté d'Aix-les-Bains. On est ensemble jusqu'à 10h dans le Wake Up et on continue ensemble votre playlist en ce jeudi matin.

0: Vous écoutez Radio FMR, c'est Yann avec vous comme tous les matins ici dans le Wake Up. Et votre rendez-vous incontournable du Wake Up, ce sont vos bons plans à 7h45, 8h45 et 9h45. Tous les événements à ne pas manquer dans l'Albanais et le Grand Annecy. On fait le point ensemble juste après l'horoscope de ce matin présenté par Elsa. Salut Elsa.
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2: Bélier, c'est le moment de faire vos comptes et de régler vos factures. Taureau, vous brûlez d'impatience de montrer ce dont vous êtes capable sentimentalement. Gémeaux, il ne faut pas vous mettre au défi bien longtemps. Vous relevez tous les challenges amoureux avec ferveur. Cancer, vous avez l'énergie et la combativité nécessaires pour conquérir l'élu de votre cœur. Lion, l'heure est aux tractations financières. Si vous avez des choses à mettre au point, vous possédez les arguments suffisants pour négocier. Vierge, vous êtes intraitable en affaires aujourd'hui. Vous voulez donner une orientation plus rentable à vos activités. Balance, ne vous emballez pas trop vite, vous risqueriez de dépasser les bornes sans même vous en rendre compte. Scorpion, votre couple sera en vedette aujourd'hui. Les échanges seront intenses et passionnés. Sagittaire, dialoguer à bâton rompu avec votre conjoint, c'est le moment. Capricorne, une concentration céleste protège votre couple. Votre relation s'harmonise grâce à un coup de baguette planétaire. Verseau, vous communiquez plus facilement avec votre partenaire. Vous êtes sur la même longueur d'onde, ce qui facilite vos échanges d'idées. Poisson, c'est le moment de vous exprimer, de vous mettre en avant, de montrer ce dont vous êtes capable.
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choisi Radio FM1 pour démarrer votre journée. Coup d'œil sur vos bons plans, les événements à ne pas manquer dans l'Albanais et le Grand Annecy. Rendez-vous notamment ce week-end chez Elvis Versa à Verzenex pour plusieurs rendez-vous, avec ce vendredi soir une soirée apéro italien. Et puis ce samedi matin, ça sera atelier brunch autour de l'aquarelle. On continue ce point bon plan avec du sport. Rendez-vous ce dimanche du côté de la salle des fêtes de Chéna-les-Fraz pour la 15e rando orientation de la PE maternelle de Cuzy-Héry-Chéna. Au programme dès 9h du matin, 3 randonnées qui seront proposées de 3, 9 et 11 km avec de nombreuses activités proposées également tout au long de la journée, notamment une chasse au trésor, un stand de maquillage et puis une tombola. Petite restauration à retrouver sur place. Et puis enfin, on termine ce point bon plan avec un événement qui se déroulera ce dimanche à 17h dans la salle Plein Palais d'Albi sur Chéran, avec à découvrir la pièce de théâtre « Chers parents » dans le cadre d'Octobre Rose. Les fonds seront reversés au profil du comité féminin pour le dépistage du cancer du sein des Savoies. Les infos qui sont comme d'habitude à retrouver sur le site internet de la radio, radiofmr.com. Passez une belle journée à l'écoute du Wake Up qui continue jusqu'à 10h.

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2: Vous écoutez Radio FMR, très bon jeudi matin à vous. Et tiens, une émission à ne pas manquer ce soir à partir de 19h. Vous allez retrouver la Vintage Session, les meilleurs classiques de Radio FMR à ne pas manquer. C'est tous les jeudis soirs entre 19h et 21h avec les meilleurs sons de Radio FMR, les meilleurs classiques. C'est l'une de mes émissions préférées. Soyez là tout à l'heure à 19h et puis d'ici là, nous on continue la playlist FMR de ce jeudi matin juste après ça.
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1: Bonjour à tous, vous écoutez Radio Éphémère. On démarre la journée ensemble, c'est le Wake Up avec vous. Il est juste 8h, bonjour. Avant de continuer la playlist FMR, on fait le point ensemble maintenant sur l'actualité locale et nationale. Comme tous les matins, c'est présenté par Alicia Cotto. Salut Alicia.
2: Bonjour à toutes et à tous. Dans l'actualité de ce jeudi, un ancien élu fait appel d'une condamnation. L'hébergement d'urgence renforcé à Annecy. Circulation encore perturbée pour plusieurs semaines au niveau du tunnel Courrier. Et un événement pour découvrir les entreprises et les métiers du territoire. L'ancien maire d'Andilly fait appel. Vincent Humbert a été condamné à 18 mois de prison avec sursis pour harcèlement sexuel sur mineurs. Le 12 octobre, le tribunal correctionnel de Thonon-les-Bains l'avait également condamné à 5 ans d'inéligibilité et à 3 ans d'interdiction d'exercer une activité bénévole ou professionnelle au contact de mineurs. Son avocate, qui avait plaidé la relaxe, conteste l'intégralité de la décision. Annecy renforce son hébergement d'urgence pour l'hiver. Reconduit à l'unanimité en conseil municipal, l'abri de nuit pourra accueillir jusqu'à 50 personnes contre 20 auparavant. Installé dans l'ancienne école des Pommaries à Annecy-le-Vieux, il sera activable du 1er novembre au 31 mars en cas de neige ou de température ressentie atteignant moins 5 degrés. Chaque personne disposera désormais d'un lit de camp, d'une collation plus conséquente et d'un accueil jusqu'à 9h le matin. Le dispositif sera accessible en appelant le 115. Attention aux automobilistes à Annecy, le tunnel Courrier et l'accès au parking sont fermés à la circulation de 21h à 5h encore aujourd'hui en raison des travaux de modernisation. À partir de demain, l'axe de l'avenue des Hirondelles vers l'avenue de Brogny et l'accès au parking par le tunnel seront rouverts à la circulation dès 5h du matin. La fermeture totale prévue dans la nuit du 16 au 17 octobre est finalement reportée à celle du 29 au 30 octobre, aux mêmes horaires. Le chantier doit se poursuivre jusqu'en janvier 2027. Les entreprises ouvrent leurs portes en Haute-Savoie à partir de samedi et jusqu'au 1er novembre. L'événement Comme les pros invite le public à découvrir les coulisses des entreprises et les métiers du territoire. Au programme, des visites, des rencontres avec des professionnels et la découverte de savoir-faire locaux. À Rumilly et dans les communes voisines, plusieurs entreprises participent à cette opération de tourisme économique pendant les vacances de la Toussaint. Toutes les informations et les visites proposées sont à retrouver sur le site commelespros.com. C'est la fin de ce flash. Merci d'avoir choisi Radio Éphémère. Bonne journée à tous.
1: Et merci beaucoup Alicia. Prochain point sur l'actualité dans une heure ici sur Radio Éphémère. Coup d'œil sur la météo de ce jeudi. Le temps sera partiellement ensoleillé ce matin dans nos pays de Savoie. Avant le retour d'un temps plus couvert et nuageux en fin de matinée, la journée démarre avec entre 9 et 12 degrés dans l'Albanais. Il fera 19 à la mi-journée. 23 sont attendus pour les maximales à Rumilly cet après-midi. Il fera 21 à Annecy et 22 du côté d'Aix-les-Bains. Passez un très bon jeudi matin avec Radio Éphémère et le Wake Up qui continue jusqu'à 10h. 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

Liberté Radio Éphémère et comme chaque jeudi et vendredi, comme chaque fin de semaine, on découvre ensemble un nouveau numéro de l'hebdo des Savoies. Et dans le numéro de ce jeudi 15 octobre 2026, Harumi, retour sur l'ouverture du service de mammographie. En page numéro 10, ce mardi avait lieu le forum Ici on recrute avec le CAE, c'était dans la salle des fêtes de Rumi. Retrouvez les offres d'emploi en page numéro 8 et 9. À Seyssel, le dimanche 8 novembre prochain, les championnats de France de Pump Track seront organisés. Découvrez le programme ainsi que ce beau terrain en page numéro 20. Et puis enfin, allons-nous vers une crise du logement dans nos pays de Savoie, entre loyers exorbitants et chiffres clés. Découvrez les villes où on vend le plus en page numéro 5. 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C'est le Wake Up avec vous en direct jusqu'à 10h et votre playlist qui continue.

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touche notre région. Et ce matin, on parle sport. On parle du trail blanc du Semnoz. Vous l'attendiez avec impatience, la date, elle est tombée. Cette année, rendez-vous le samedi 30 janvier 2027 prochain. Et cette année, la SPTT d'Annecy s'associe à Decathlon pour une collaboration qui s'annonce très sympa. Le Decathlon Trail Blanc du Semnoz, c'est un trail magique au coucher du soleil du Semnoz, avec au programme plein de choses, des animations et des social runs avec Decathlon déjà pour vous préparer à la course en amont. Vous allez retrouver après avec votre dossard des très beaux cadeaux, des ravitaillements avec des partenaires locaux. Il y a plein de surprises qui sont prévues pour ce trail qui aura lieu, je vous le rappelle, le 30 janvier prochain. La course, elle dure 11,5 km avec 460 mètres de dénivelé positif. Voilà, c'est un très beau trail à ne pas manquer. Les inscriptions ouvrent bientôt et forcément, on vous tient au courant ici sur Radio FMR. D'ici là, on passe le jeudi matin ensemble avec une bonne playlist qui continue.

Radio FMR, coup d'œil sur vos bons plans, les événements à ne pas manquer dans l'Albanie, le Grand Annecy cette semaine. Rendez-vous ce vendredi soir dès 19h dans le gymnase Max Descartes de Seno pour une soirée disco roller. Profitez également d'une tartiflette sur place et d'une location de roller. L'entrée est à 5€. Rendez-vous également ce samedi dès 17h du côté du Brise-Glace d'Annecy pour la Boom des Kids avec Mambo Chic. C'est accessible dès l'âge de 5 ans et l'entrée est à 5€. Et puis enfin, rendez-vous ce dimanche dans la salle des fêtes de Boussy pour la fête de la pomme de l'APO de Boussy. Au programme de 9h à 17h, exposants locaux, animations pour les enfants, balades champêtres ou encore espace restauration. Ah, c'est un événement qui est lié à Octobre Rose. Les infos sur le site de la radio, radiofmr.com. Passez une belle journée avec votre playlist qui continue.

Merci d'avoir choisi Radio FMR et le Wake Up pour démarrer votre journée. Jeudi matin, on fait le point ensemble sur la météo du jour. Avec pour aujourd'hui un temps partiellement ensoleillé dans nos pays de Savoie, avant le retour d'un temps plus couvert et nuageux en fin de matinée. La journée démarre avec entre 9 et 12 degrés dans l'Albanais. Il fera 19 degrés à la mi-journée. 23 sont attendus cet après-midi à Rumi. Il fera 21 à Annecy et 22 du côté d'Aix-les-Bains. On est ensemble jusqu'à 10h dans le Wake Up et on continue ensemble votre playlist en ce jeudi matin.

0: écoutez Radio FMR, c'est Yann avec vous comme tous les matins ici dans le Wake Up. Et votre rendez-vous incontournable du Wake Up, ce sont vos bons plans à 7h45, 8h45 et 9h45. Tous les événements à ne pas manquer dans l'Albanais et le Grand Annecy. On fait le point ensemble juste après l'horoscope de ce matin présenté par Elsa. Salut Elsa.
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2: Bélier, c'est le moment de faire vos comptes et de régler vos factures. Taureau, vous brûlez d'impatience de montrer ce dont vous êtes capable sentimentalement. Gémeaux, il ne faut pas vous mettre au défi bien longtemps. Vous relevez tous les challenges amoureux avec ferveur. Cancer, vous avez l'énergie et la combativité nécessaires pour conquérir l'élu de votre cœur. Lion, l'heure est aux tractations financières. Si vous avez des choses à mettre au point, vous possédez les arguments suffisants pour négocier. Vierge, vous êtes intraitable en affaires aujourd'hui. Vous voulez donner une orientation plus rentable à vos activités. Balance, ne vous emballez pas trop vite, vous risqueriez de dépasser les bornes sans même vous en rendre compte. Scorpion, votre couple sera en vedette aujourd'hui. Les échanges seront intenses et passionnés. Sagittaire, dialoguer à bâton rompu avec votre conjoint, c'est le moment. Capricorne, une concentration céleste protège votre couple. Votre relation s'harmonise grâce à un coup de baguette planétaire. Verseau, vous communiquez plus facilement avec votre partenaire. Vous êtes sur la même longueur d'onde, ce qui facilite vos échanges d'idées. Poisson, c'est le moment de vous exprimer, de vous mettre en avant, de montrer ce dont vous êtes capable.
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on fait le point ensemble sur vos bons plans. Rendez-vous notamment ce vendredi soir à la ludothèque de Rumi pour une soirée sans télé. Ça sera entre 18h et 20h et l'événement est gratuit, ouvert à tous. Rendez-vous également ce dimanche à Massingy pour la Massingy pour tous, avec au programme un événement dans le cadre d'Octobre Rose avec deux parcours à réaliser entre 8 et 11,5 km. C'est à faire soit en courant, soit en marchant. Le départ est groupé, se fait vers 9h30. Sur place également buvette, soupe, fromage, dessert ou encore vente de pain. Et puis enfin, rendez-vous ce dimanche dans la salle des fêtes de Rumi pour la braderie des kids organisée par l'appel Jeanne d'Arc de Rumi. Au programme d'une bourse aux jouets et aux vêtements pour enfants de 8h à 16h. Buvette et snacking à retrouver sur place. Les infos sur le site internet de la radio, radioéphémère.com comme d'habitude. Et nous continuons sans

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2: Vous écoutez Radio FMR, c'est Yann avec vous dans le Wake Up. 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
1: Bonjour à tous, vous écoutez Radio Éphémère. On démarre la journée ensemble, c'est le Wake Up avec vous. Il est juste 9h. Bonjour. Avant de continuer la playlist FMR, on fait le point ensemble maintenant sur l'actualité locale et nationale. Comme tous les matins, c'est présenté par Alicia Cotto. Salut Alicia.
2: Bonjour à toutes et à tous. Dans l'actualité de ce jeudi, un ancien élu fait appel d'une condamnation. L'hébergement d'urgence renforcé à Annecy. Circulation encore perturbée pour plusieurs semaines au niveau du tunnel Courrier. Et un événement pour découvrir les entreprises et les métiers du territoire. L'ancien maire d'Andilly fait appel. Vincent Humbert a été condamné à 18 mois de prison avec sursis pour harcèlement sexuel sur mineurs. Le 12 octobre, le tribunal correctionnel de Thonon-les-Bains l'avait également condamné à 5 ans d'inéligibilité et à 3 ans d'interdiction d'exercer une activité bénévole ou professionnelle au contact de mineurs. Son avocate, qui avait plaidé la relaxe, conteste l'intégralité de la décision. Annecy renforce son hébergement d'urgence pour l'hiver. Reconduit à l'unanimité en conseil municipal, l'abri de nuit pourra accueillir jusqu'à 50 personnes contre 20 auparavant. Installé dans l'ancienne école des Pommaries à Annecy-le-Vieux, il sera activable du 1er novembre au 31 mars en cas de neige ou de température ressentie atteignant moins 5 degrés. Chaque personne disposera désormais d'un lit de camp, d'une collation plus conséquente et d'un accueil jusqu'à 9h le matin. Le dispositif sera accessible en appelant le 115. Attention aux automobilistes à Annecy, le tunnel Courrier et l'accès au parking sont fermés à la circulation de 21h à 5h encore aujourd'hui en raison des travaux de modernisation. À partir de demain, l'axe de l'avenue des Hirondelles vers l'avenue de Brogny et l'accès au parking par le tunnel seront rouverts à la circulation dès 5h du matin. La fermeture totale prévue dans la nuit du 16 au 17 octobre est finalement reportée à celle du 29 au 30 octobre aux mêmes horaires. Le chantier doit se poursuivre jusqu'en janvier 2027. Les entreprises ouvrent leurs portes en Haute-Savoie à partir de samedi et jusqu'au 1er novembre. L'événement Comme les pros invite le public à découvrir les coulisses des entreprises et les métiers du territoire. Au programme, des visites, des rencontres avec des professionnels et la découverte de savoir-faire locaux. À Rumilly et dans les communes voisines, plusieurs entreprises participent à cette opération de tourisme économique pendant les vacances de la Toussaint. Toutes les informations et les visites proposées sont à retrouver sur le site commelespros.com. C'est la fin de ce flash. Merci d'avoir choisi Radio FMR.
1: Merci beaucoup. Bonne journée à tous. Prochain point sur l'actualité dans une heure ici sur Radio FMR. Coup d'œil sur la météo de ce jeudi. Le temps sera partiellement ensoleillé ce matin dans nos pays de Savoie avant le retour d'un temps plus couvert et nuageux en fin de matinée. La journée démarre avec entre 9 et 12 degrés dans l'Albanais. Il fera 19 à la mi-journée. 23 sont attendus pour les maximales à Rumilly cet après-midi. Il fera 21 à Annecy et 22 du côté d'Aix-les-Bains. Passe un très bon jeudi matin avec Radio FMR et le Wake Up qui continue jusqu'à 10h.

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1: 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Salut Amélie.
2: Bonjour Yann, bonjour à tous. Alors ce matin, on lève les yeux parce qu'il y a une montagne qu'on voit tous les jours et on oublie souvent qu'elle est là, juste devant notre nez. Elle veille sur Moy, sur Rumilly, sur Vallières, sur Meaux, sur Serrières-en-Chautagne, entre autres. Cette montagne, c'est le Mont Clairgeon et je parie que ce matin, vous allez redécouvrir votre voisine.
1: Le Clairgeon, oui, c'est fou comme ce nom, hein, est partout ici autour de chez nous, entre la pharmacie du Clairgeon, le collège du Clairgeon, Clairgeon Photo et évidemment la route du Clairgeon. C'est dire si cette montagne marque notre territoire et notre histoire.
2: Mais tellement, Yann, elle fait tellement partie de notre paysage et de nos vies qu'elle a donné son nom à nos commerces, à nos écoles. Mais concrètement, sur le terrain, c'est un sommet qui culmine à 1025 mètres d'altitude, un vrai balcon sur les hauteurs de Rumilly et un terrain de jeu très prisé par les randonneurs et les cyclistes. Et je sais que tu en fais partie, Yann, non ?
1: Et elle fait partie aussi d'une particularité géologique, cette montagne, parce qu'on dit qu'elle n'est pas tout à fait alpine de ce qu'on dit.
2: Exactement. Le Mont Clairgeon fait en fait partie du massif du Jura. Et si on regarde sa géologie de plus près, il y a environ 140 millions d'années, au Crétacé inférieur, toute la région était immergée sous une mer chaude appelée la Mésogée. C'est l'époque des dinosaures. C'est ce qui explique pourquoi le calcaire du Clairgeon regorge aujourd'hui de fossiles marins, comme des ammonites ou des coquillages, que les randonneurs peuvent encore observer le long des sentiers.
1: C'est passionnant. Et le Clairgeon, c'est aussi une vraie frontière naturelle.
2: Oui, et bien puisqu'il sépare l'Albanais à l'ouest, avec ses collines verdoyantes, ses prairies, ses châtaigneraies, et puis la Chautagne à l'est, tournée vers le lac du Bourget avec ses marais, ses peuplerets et ses vignes en coteaux. Deux mondes et deux ambiances sur une seule crête. Entre 1940 et 1945, la montagne s'est transformée en véritable atelier à ciel ouvert. Pour faire face à la pénurie de carburant, on utilisait alors des grands fours métalliques, des fours portatifs en forêt pour fabriquer du charbon de bois. Et on peut d'ailleurs encore les voir en se baladant sur les sentiers. Les charbonniers surveillaient la couleur de la fumée qui devenait bleu quand le charbon était prêt. Et ce charbon du Clairgeon descendait alors à Moy et Ruffieux pour alimenter les véhicules au gazogène. Des fossiles au charbonnier, le Mont Clairgeon, c'est toute une histoire.
1: Et pour profiter des panoramas, aujourd'hui, le site est très bien aménagé également.
2: Oui, avec deux aménagements très réussis. D'un côté, vous avez le belvédère du Clairgeon, accessible très facilement depuis le parking, avec son sentier adapté aux poussettes et aux personnes à mobilité réduite. Et puis, pour ceux qui s'engagent sur le sentier de découverte en forêt, vous tombez sur la tour d'observation, une structure de bois de 3 étages qui s'élève à plus de 10 mètres du sol. Tout en haut, panorama à 360 degrés sur l'Albanais, les Bornes, les Bauges, les Aravis et le Mont Blanc.
1: Et c'est vrai que c'est magnifique. Rendez-vous chez nos amis de l'Office de tourisme Rumilly Albanais pour retrouver les itinéraires de promenade du Clairgeon notamment. Merci à toi Amélie pour cette belle redécouverte.
2: Oui, et belle journée à tous sur Radio Éphémère. Ne manquez pas de regarder le Clairgeon se parer d'or et de rousseur quand l'automne doucement habille ses hauteurs. Car tout là-haut, tout près des nuages, notre montagne veille sur

Vous écoutez Radio FMR, on fait le point ensemble sur vos bons plans. Rendez-vous notamment ce vendredi soir à la ludothèque de Rumi pour une soirée sans télé. Ça sera entre 18h et 20h et l'événement est gratuit, ouvert à tous. Rendez-vous également ce dimanche à Massingy pour la Massingy pour tous, avec au programme un événement dans le cadre d'Octobre Rose avec deux parcours à réaliser entre 8 et 11,5 km. C'est à faire soit en courant, soit en marchant. Le départ est groupé, se fait vers 9h30. Sur place également buvette, soupe, fromage, dessert ou encore vente de pain. Et puis enfin, rendez-vous ce dimanche dans la salle des fêtes de Rumi pour la braderie des kids organisée par l'appel Jeanne d'Arc de Rumi. Au programme d'une bourse aux jouets et aux vêtements pour enfants de 8h à 16h. Buvette et snacking à retrouver sur place. Les infos sur le site internet de la radio.

Merci d'avoir choisi Radio FMR et le Wake Up pour démarrer votre journée. Jeudi matin, on fait le point ensemble sur la météo du jour. Avec pour aujourd'hui un temps partiellement ensoleillé dans nos pays de Savoie, avant le retour d'un temps plus couvert et nuageux en fin de matinée. La journée démarre avec entre 9 et 12 degrés dans l'Albanais. Il fera 19 degrés à la mi-journée. 23 sont attendus cet après-midi à Rumi. Il fera 21 à Annecy et 22 du côté d'Aix-les-Bains. On est ensemble jusqu'à 10h dans le Wake Up et on continue ensemble votre playlist en ce jeudi matin.

0: Vous écoutez Radio FMR, c'est Yann avec vous comme tous les matins ici dans le Wake Up. Et votre rendez-vous incontournable du Wake Up, ce sont vos bons plans à 7h45, 8h45 et 9h45. Tous les événements à ne pas manquer dans l'Albanais et le Grand Annecy. On fait le point ensemble juste après l'horoscope de ce matin présenté par Elsa. Salut Elsa.
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2: Bélier, c'est le moment de faire vos comptes et de régler vos factures.
3: Taureau, vous brûlez d'impatience de montrer ce dont vous êtes capable sentimentalement.
4: Gémeaux, il ne faut pas vous mettre au défi bien longtemps. Vous relevez tous les challenges amoureux avec ferveur.
5: Cancer, vous avez l'énergie et la combativité nécessaires pour conquérir l'élu de votre cœur.
6: Lion, l'heure est aux tractations financières. Si vous avez des choses à mettre au point, vous possédez les arguments suffisants pour négocier.
7: Vierge, vous êtes intraitable en affaires aujourd'hui. Vous voulez donner une orientation plus rentable à vos activités.
8: Balance, ne vous emballez pas trop vite, vous risqueriez de dépasser les bornes sans même vous en rendre compte.
9: Scorpion, votre couple sera en vedette aujourd'hui. Les échanges seront intenses et passionnés.
10: Sagittaire, dialoguer à bâton rompu avec votre conjoint, c'est le moment.
11: Capricorne, une concentration céleste protège votre couple. Votre relation s'harmonise grâce à un coup de baguette planétaire.
12: Verseau, vous communiquez plus facilement avec votre partenaire.
13: Vous êtes sur la même longueur d'onde, ce qui facilite vos échanges d'idées.
14: Poisson, c'est le moment de vous exprimer, de vous mettre en avant, de montrer ce dont vous êtes capable.
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débarquer dans l'Albanais, le Grand Annecy, cette semaine. Rendez-vous ce vendredi soir à The Six Roses de Rumi pour une soirée dansante. Rendez-vous également ce samedi de 9h30 à 23h au GAEC, la Croix Bleue de Groisy, pour la fête de l'agriculture paysanne. La fête mettra à l'honneur la transmission des fermes à travers des films, des conférences et des visites, mais aussi les savoir-faire paysans avec un marché de producteurs, un repas paysan et un bal que folk en soirée. Et puis enfin, rendez-vous en ce moment là dans l'espace exposition du Quai des Arts de Rumi pour une exposition dans le cadre de la fête de la science. Venez découvrir ou redécouvrir les plantes médicinales à travers 10 panneaux consacrés au secret et aux bienfaits des plantes. L'exposition est accessible jusqu'au 31 octobre prochain sur les horaires d'ouverture du Quai des Arts. Comme d'habitude, l'ensemble des infos à retrouver sur le site internet de la radio, radiofmr.com. C'est le Wake Up avec vous en direct jusqu'à 10h.

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2: Vous écoutez Radio FMR, c'est Yann avec vous dans le Wake Up. Et en ce moment, l'office de tourisme Rumi Albanais met en vente des porte-clés Sophie la girafe, des petits porte-clés roses. Ces porte-clés sont en vente pour le prix de 5€. Et sur ces 5€, il y a 3€ qui sont reversés à la recherche contre le cancer du sein par Vully. On vous a posté les infos sur le site internet de la radio. Ça coûte 5€ et ça peut se mettre sur votre porte-clés. Et franchement, les porte-clés sont plutôt jolis. Les infos à retrouver du coup sur nos réseaux ainsi que sur le site internet de l'office de tourisme Rumi Albanais. Et nous, on continue la playlist juste après.

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1: Bonjour à tous, vous écoutez Radio Éphémère. On démarre la journée ensemble, c'est le Wake Up avec vous. Il est tout juste 10h. Bonjour. Avant de continuer la playlist FMR, on fait le point ensemble maintenant sur l'actualité locale et nationale. Comme tous les matins, c'est présenté par Alicia Coteau. Salut Alicia.
2: Bonjour à toutes et à tous. Dans l'actualité de ce jeudi, un ancien élu fait appel d'une condamnation. L'hébergement d'urgence renforcé à Annecy. Circulation encore perturbée pour plusieurs semaines au niveau du tunnel Courrier. Et un événement pour découvrir les entreprises et les métiers du territoire. L'ancien maire d'Andilly fait appel. Vincent Humbert a été condamné à 18 mois de prison avec sursis pour harcèlement sexuel sur mineurs. Le 12 octobre, le tribunal correctionnel de Thonon-les-Bains l'avait également condamné à 5 ans d'inéligibilité et à 3 ans d'interdiction d'exercer une activité bénévole ou professionnelle au contact de mineurs. Son avocate, qui avait plaidé la relaxe, conteste l'intégralité de la décision. Annecy renforce son hébergement d'urgence pour l'hiver, reconduit à l'unanimité en conseil municipal. L'abri de nuit pourra accueillir jusqu'à 50 personnes contre 20 auparavant. Installé dans l'ancienne école des Pommaries à Annecy-le-Vieux, il sera activable du 1er novembre au 31 mars en cas de neige ou de température ressentie atteignant moins 5 degrés. Chaque personne disposera désormais d'un lit de camp, d'une collation plus conséquente et d'un accueil jusqu'à 9h le matin. Le dispositif sera accessible en appelant le 115. Attention aux automobilistes à Annecy, le tunnel Courrier et l'accès au parking sont fermés à la circulation de 21h à 5h encore aujourd'hui en raison des travaux de modernisation. À partir de demain, l'axe de l'avenue des Hirondelles vers l'avenue de Brogny et l'accès au parking par le tunnel seront rouverts à la circulation dès 5h du matin. La fermeture totale prévue dans la nuit du 16 au 17 octobre est finalement reportée à celle du 29 au 30 octobre, aux mêmes horaires. Le chantier doit se poursuivre jusqu'en janvier 2027. Les entreprises ouvrent leurs portes en Haute-Savoie à partir de samedi et jusqu'au 1er novembre. L'événement Comme les pros invite le public à découvrir les coulisses des entreprises et les métiers du territoire. Au programme, des visites, des rencontres avec des professionnels et la découverte de savoir-faire locaux. À Rumilly et dans les communes voisines, plusieurs entreprises participent à cette opération de tourisme économique pendant les vacances de la Toussaint. Toutes les informations et les visites proposées sont à retrouver sur le site commelespros.com. C'est la fin de ce flash. Merci d'avoir choisi Radio Éphémère. Bonne journée à tous.
1: Et merci beaucoup Alicia. Prochain point sur l'actualité dans une heure ici sur Radio Éphémère. Coup d'œil sur la météo de ce jeudi. Le temps sera partiellement ensoleillé ce matin dans nos pays de Savoie. Avant le retour d'un temps plus couvert et nuageux en fin de matinée, la journée démarre avec entre 9 et 12 degrés dans l'Albanais. Il fera 19 à la mi-journée. 23 sont attendus pour les maximales à Rumilly cet après-midi. Il fera 21 à Annecy et 22 du côté d'Aix-les-Bains. Passez un très bon jeudi matin avec Radio Éphémère et le Wake Up qui continue jusqu'à 10h.

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2: Salut à tous et on commence tout de suite sur TF1 avec votre série Intraçable avec deux épisodes inédits dès 21h10. Sur France 2, votre magazine Envoyé spécial dès 21h10 également. Sur France 3, Meurtre à Cayenne dès 21h10. Sur M6, Alerte à l'hôtel, 30 jours pour tout relancer avec deux épisodes inédits. Votre nouveau divertissement dès 21h10. Sur W9, il n'y a que la vérité qui compte avec 5 épisodes dès 21h25. Sur TMC, Twilight, chapitre 3, Hésitation. Votre film dès 21h25. Sur TFX, Tattoo Cover, Sauveur de tatouage, dès 21h10. Sur Gulli, votre film Nuit d'ivresse, dès 21h05. Et ce soir sur Éphémère, à partir de 19h, c'est la Vintage Session, avec le meilleur des sons de ces dernières années jusqu'à 22h. Et voilà, c'est tout pour ce soir. Passez une agréable soirée télévisée avec Radio Éphémère. Et bien sûr, nous on se retrouve demain.

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2: Bélier, c'est le moment de faire vos comptes et de régler vos factures. Taureau, vous brûlez d'impatience de montrer ce dont vous êtes capable sentimentalement. Gémeaux, il ne faut pas vous mettre au défi bien longtemps. Vous relevez tous les challenges amoureux avec ferveur. Cancer, vous avez l'énergie et la combativité nécessaires pour conquérir l'élu de votre cœur. Lion, l'heure est aux tractations financières. Si vous avez des choses à mettre au point, vous possédez les arguments suffisants pour négocier. Vierge, vous êtes intraitable en affaires aujourd'hui. Vous voulez donner une orientation plus rentable à vos activités. Balance, ne vous emballez pas trop vite, vous risqueriez de dépasser les bornes sans même vous en rendre compte. Scorpion, votre couple sera en vedette aujourd'hui. Les échanges seront intenses et passionnés. Sagittaire, dialoguer à bâton rompu avec votre conjoint, c'est le moment. Capricorne, une concentration céleste protège votre couple. Votre relation s'harmonise grâce à un coup de baguette planétaire. Verseau, vous communiquez plus facilement avec votre partenaire. Vous êtes sur la même longueur d'onde, ce qui facilite vos échanges d'idées. Poisson, c'est le moment de vous exprimer, de vous mettre en avant, de montrer ce dont vous êtes capable.
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Bonjour à toutes et à tous. Dans l'actualité de ce jeudi, un ancien élu fait appel d'une condamnation. L'hébergement d'urgence renforcé à Annecy. Circulation encore perturbée pour plusieurs semaines au niveau du tunnel Courrier. Et un événement pour découvrir les entreprises et les métiers du territoire. L'ancien maire d'Andilly fait appel. Vincent Humbert a été condamné à 18 mois de prison avec sursis pour harcèlement sexuel sur mineur. Le 12 octobre, le tribunal correctionnel de Thonon-les-Bains l'avait également condamné à 5 ans d'inéligibilité et à 3 ans d'interdiction d'exercer une activité bénévole ou professionnelle au contact de mineurs. Son avocate, qui avait plaidé la relaxe, conteste l'intégralité de la décision. Annecy renforce son hébergement d'urgence pour l'hiver. Reconduit à l'unanimité en conseil municipal, l'abri de nuit pourra accueillir jusqu'à 50 personnes contre 20 auparavant. Installé dans l'ancienne école des Pommaries à Annecy-le-Vieux, il sera activable du 1er novembre au 31 mars en cas de neige ou de température ressentie atteignant moins 5 degrés. Chaque personne disposera désormais d'un lit de camp, d'une collation plus conséquente et d'un accueil jusqu'à 9 heures le matin. Le dispositif sera accessible en appelant le 115. Attention aux automobilistes à Annecy, le tunnel Courrier et l'accès au parking sont fermés à la circulation de 21h à 5h encore aujourd'hui en raison des travaux de modernisation. À partir de demain, l'axe de l'avenue des Hirondelles vers l'avenue de Brogny et l'accès au parking par le tunnel seront rouverts à la circulation dès 5h du matin. La fermeture totale prévue dans la nuit du 16 au 17 octobre est finalement reportée à celle du 29 au 30 octobre, aux mêmes horaires. Le chantier doit se poursuivre jusqu'en janvier 2027. Les entreprises ouvrent leurs portes en Haute-Savoie à partir de samedi et jusqu'au 1er novembre. L'événement Comme les pros invite le public à découvrir les coulisses des entreprises et les métiers du territoire. Au programme, des visites, des rencontres avec des professionnels et la découverte de savoir-faire locaux. À Rumilly et dans les communes voisines, plusieurs entreprises participent à cette opération de tourisme économique pendant les vacances de la Toussaint. Toutes les informations et les visites proposées sont à retrouver sur le site commelespros.com. C'est la fin de ce flash. Merci d'avoir choisi Radio FMR. Bonne journée à tous.

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2: Salut à tous et on commence tout de suite sur TF1 avec votre série Intraçable avec deux épisodes inédits dès 21h10. Sur France 2, votre magazine Envoyé spécial dès 21h10 également. Sur France 3, Meurtre à Cayenne dès 21h10. Sur M6, Alerte à l'hôtel, 30 jours pour tout relancer avec deux épisodes inédits. Votre nouveau divertissement dès 21h10. Sur W9, il n'y a que la vérité qui compte avec 5 épisodes dès 21h25. Sur TMC, Twilight, chapitre 3, Hésitation. Votre film dès 21h25. Sur TFX, Tattoo Cover, Sauveur de tatouage, dès 21h10. Sur Gulli, votre film Nuit d'ivresse, dès 21h05. Et ce soir sur Éphémère, à partir de 19h, c'est la Vintage Session, avec le meilleur des sons de ces dernières années jusqu'à 22h. Et voilà, c'est tout pour ce soir. Passez une agréable soirée télévisée avec Radio Éphémère. Et bien sûr, nous on se retrouve demain pour vos

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0: 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Il est 14h. 14h.
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2: Bonjour à toutes et à tous. Dans l'actualité de ce jeudi, un ancien élu fait appel d'une condamnation. L'hébergement d'urgence renforcé à Annecy. Circulation encore perturbée pour plusieurs semaines au niveau du tunnel Courrier. Et un événement pour découvrir les entreprises et les métiers du territoire. L'ancien maire d'Andilly fait appel. Vincent Humbert a été condamné à 18 mois de prison avec sursis pour harcèlement sexuel sur mineurs. Le 12 octobre, le tribunal correctionnel de Thonon-les-Bains l'avait également condamné à 5 ans d'inéligibilité et à 3 ans d'interdiction d'exercer une activité bénévole ou professionnelle au contact de mineurs. Son avocate, qui avait plaidé la relaxe, conteste l'intégralité de la décision. Annecy renforce son hébergement d'urgence pour l'hiver. Reconduit à l'unanimité en conseil municipal, l'abri de nuit pourra accueillir jusqu'à 50 personnes contre 20 auparavant. Installé dans l'ancienne école des Pommaries à Annecy-le-Vieux, il sera activable du 1er novembre au 31 mars en cas de neige ou de température ressentie atteignant moins 5 degrés. Chaque personne disposera désormais d'un lit de camp, d'une collation plus conséquente et d'un accueil jusqu'à 9h le matin. Le dispositif sera accessible en appelant le 115. Attention aux automobilistes à Annecy, le tunnel Courrier et l'accès au parking sont fermés à la circulation de 21h à 5h encore aujourd'hui en raison des travaux de modernisation. À partir de demain, l'axe de l'avenue des Hirondelles vers l'avenue de Brogny et l'accès au parking par le tunnel seront rouverts à la circulation dès 5h du matin. La fermeture totale prévue dans la nuit du 16 au 17 octobre est finalement reportée à celle du 29 au 30 octobre, aux mêmes horaires. Le chantier doit se poursuivre jusqu'en janvier 2027. Les entreprises ouvrent leurs portes en Haute-Savoie à partir de samedi et jusqu'au 1er novembre. L'événement Comme les pros invite le public à découvrir les coulisses des entreprises et les métiers du territoire. Au programme, des visites, des rencontres avec des professionnels et la découverte de savoir-faire locaux. À Rumilly et dans les communes voisines, plusieurs entreprises participent à cette opération de tourisme économique pendant les vacances de la Toussaint. Toutes les informations et les visites proposées sont à retrouver sur le site commelespros.com. C'est la fin de ce flash. Merci d'avoir choisi Radio Éphémère. Bonne journée à tous.

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0: Il est 16h. 16h.
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2: Bonjour à toutes et à tous. Dans l'actualité de ce jeudi, un ancien élu fait appel d'une condamnation. L'hébergement d'urgence renforcé à Annecy. Circulation encore perturbée pour plusieurs semaines au niveau du tunnel Courrier. Et un événement pour découvrir les entreprises et les métiers du territoire. L'ancien maire d'Andilly fait appel. Vincent Humbert a été condamné à 18 mois de prison avec sursis pour harcèlement sexuel sur mineur. Le 12 octobre, le tribunal correctionnel de Thonon-les-Bains l'avait également condamné à 5 ans d'inéligibilité et à 3 ans d'interdiction d'exercer une activité bénévole ou professionnelle au contact de mineurs. Son avocate, qui avait plaidé la relaxe, conteste l'intégralité de la décision. Annecy renforce son hébergement d'urgence pour l'hiver. Reconduit à l'unanimité en conseil municipal, l'abri de nuit pourra accueillir jusqu'à 50 personnes contre 20 auparavant. Installé dans l'ancienne école des Pommaries à Annecy-le-Vieux, il sera activable du 1er novembre au 31 mars en cas de neige ou de température ressentie atteignant moins 5 degrés. Chaque personne disposera désormais d'un lit de camp, d'une collation plus conséquente et d'un accueil jusqu'à 9h le matin. Le dispositif sera accessible en appelant le 115. Attention aux automobilistes à Annecy, le tunnel Courrier et l'accès au parking sont fermés à la circulation de 21h à 5h encore aujourd'hui en raison des travaux de modernisation. À partir de demain, l'axe de l'avenue des Hirondelles vers l'avenue de Brogny et l'accès au parking par le tunnel seront rouverts à la circulation dès 5h du matin. La fermeture totale prévue dans la nuit du 16 au 17 octobre est finalement reportée à celle du 29 au 30 octobre, aux mêmes horaires. Le chantier doit se poursuivre jusqu'en janvier 2027. Les entreprises ouvrent leurs portes en Haute-Savoie à partir de samedi et jusqu'au 1er novembre. L'événement Comme les pros invite le public à découvrir les coulisses des entreprises et les métiers du territoire. Au programme, des visites, des rencontres avec des professionnels et la découverte de savoir-faire locaux. À Rumilly et dans les communes voisines, plusieurs entreprises participent à cette opération de tourisme économique pendant les vacances de la Toussaint. Toutes les informations et les visites proposées sont à retrouver sur le site commelespros.com. C'est la fin de ce flash. Merci d'avoir choisi Radio FMR. Bonne journée à tous.

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2: Salut à tous et on commence tout de suite sur TF1 avec votre série Intraçable avec deux épisodes inédits dès 21h10. Sur France 2, votre magazine Envoyé spécial dès 21h10 également. Sur France 3, Meurtre à Cayenne dès 21h10. Sur M6, Alerte à l'hôtel, 30 jours pour tout relancer avec deux épisodes inédits. Votre nouveau divertissement dès 21h10. Sur W9, il n'y a que la vérité qui compte avec 5 épisodes dès 21h25. Sur TMC, Twilight, chapitre 3, Hésitation. Votre film dès 21h25. Sur TFX, Tattoo Cover, Sauveur de tatouage, dès 21h10. Sur Gulli, votre film Nuit d'ivresse, dès 21h05. Et ce soir sur Éphémère, à partir de 19h, c'est la Vintage Session, avec le meilleur des sons de ces dernières années jusqu'à 22h. Et voilà, c'est tout pour ce soir. Passez une agréable soirée télévisée avec Radio Éphémère. Et bien sûr, nous on se retrouve demain pour

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0: 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Il est 17h. 17h.
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2: Bonjour à toutes et à tous. Dans l'actualité de ce jeudi, un ancien élu fait appel d'une condamnation. L'hébergement d'urgence renforcé à Annecy. Circulation encore perturbée pour plusieurs semaines au niveau du tunnel Courrier. Et un événement pour découvrir les entreprises et les métiers du territoire. L'ancien maire d'Andilly fait appel. Vincent Humbert a été condamné à 18 mois de prison avec sursis pour harcèlement sexuel sur mineurs. Le 12 octobre, le tribunal correctionnel de Thonon-les-Bains l'avait également condamné à 5 ans d'inéligibilité et à 3 ans d'interdiction d'exercer une activité bénévole ou professionnelle au contact de mineurs. Son avocate, qui avait plaidé la relaxe, conteste l'intégralité de la décision. Annecy renforce son hébergement d'urgence pour l'hiver. Reconduit à l'unanimité en conseil municipal, l'abri de nuit pourra accueillir jusqu'à 50 personnes contre 20 auparavant. Installé dans l'ancienne école des Pommaries à Annecy-le-Vieux, il sera activable du 1er novembre au 31 mars en cas de neige ou de température ressentie atteignant moins 5 degrés. Chaque personne disposera désormais d'un lit de camp, d'une collation plus conséquente et d'un accueil jusqu'à 9h le matin. Le dispositif sera accessible en appelant le 115. Attention aux automobilistes à Annecy, le tunnel Courrier et l'accès au parking sont fermés à la circulation de 21h à 5h encore aujourd'hui en raison des travaux de modernisation. À partir de demain, l'axe de l'avenue des Hirondelles vers l'avenue de Brogny et l'accès au parking par le tunnel seront rouverts à la circulation dès 5h du matin. La fermeture totale prévue dans la nuit du 16 au 17 octobre est finalement reportée à celle du 29 au 30 octobre, aux mêmes horaires. Le chantier doit se poursuivre jusqu'en janvier 2027. Les entreprises ouvrent leurs portes en Haute-Savoie à partir de samedi et jusqu'au 1er novembre. L'événement Comme les pros invite le public à découvrir les coulisses des entreprises et les métiers du territoire. Au programme, des visites, des rencontres avec des professionnels et la découverte de savoir-faire locaux. À Rumilly et dans les communes voisines, plusieurs entreprises participent à cette opération de tourisme économique pendant les vacances de la Toussaint. Toutes les informations et les visites proposées sont à retrouver sur le site commelespros.com. C'est la fin de ce flash. Merci d'avoir choisi Radio FMR. Bonne journée à tous.

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0: 18h. 18h.
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2: Bonjour à toutes et à tous. Dans l'actualité de ce jeudi, un ancien élu fait appel d'une condamnation. L'hébergement d'urgence renforcé à Annecy. Circulation encore perturbée pour plusieurs semaines au niveau du tunnel Courrier. Et un événement pour découvrir les entreprises et les métiers du territoire. L'ancien maire d'Andilly fait appel. Vincent Humbert a été condamné à 18 mois de prison avec sursis pour harcèlement sexuel sur mineurs. Le 12 octobre, le tribunal correctionnel de Thonon-les-Bains l'avait également condamné à 5 ans d'inéligibilité et à 3 ans d'interdiction d'exercer une activité bénévole ou professionnelle au contact de mineurs. Son avocate, qui avait plaidé la relaxe, conteste l'intégralité de la décision. Annecy renforce son hébergement d'urgence pour l'hiver. Reconduit à l'unanimité en conseil municipal, l'abri de nuit pourra accueillir jusqu'à 50 personnes contre 20 auparavant. Installé dans l'ancienne école des Pommaries à Annecy-le-Vieux, il sera activable du 1er novembre au 31 mars en cas de neige ou de température ressentie atteignant moins 5 degrés. Chaque personne disposera désormais d'un lit de camp, d'une collation plus conséquente et d'un accueil jusqu'à 9h le matin. Le dispositif sera accessible en appelant le 115. Attention aux automobilistes à Annecy, le tunnel Courrier et l'accès au parking sont fermés à la circulation de 21h à 5h encore aujourd'hui en raison des travaux de modernisation. À partir de demain, l'axe de l'avenue des Hirondelles vers l'avenue de Brogny et l'accès au parking par le tunnel seront rouverts à la circulation dès 5h du matin. La fermeture totale prévue dans la nuit du 16 au 17 octobre est finalement reportée à celle du 29 au 30 octobre, aux mêmes horaires. Le chantier doit se poursuivre jusqu'en janvier 2027. Les entreprises ouvrent leurs portes en Haute-Savoie à partir de samedi et jusqu'au 1er novembre. L'événement Comme les pros invite le public à découvrir les coulisses des entreprises et les métiers du territoire. Au programme, des visites, des rencontres avec des professionnels et la découverte de savoir-faire locaux. À Rumilly et dans les communes voisines, plusieurs entreprises participent à cette opération de tourisme économique pendant les vacances de la Toussaint. Toutes les informations et les visites proposées sont à retrouver sur le site commelespros.com. C'est la fin de ce flash. Merci d'avoir choisi Radio FMR. Bonne journée à tous.

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2: Salut à tous et on commence tout de suite sur TF1 avec votre série Intraçable avec deux épisodes inédits dès 21h10. Sur France 2, votre magazine Envoyé spécial dès 21h10 également. Sur France 3, Meurtre à Cayenne dès 21h10. Sur M6, Alerte à l'hôtel, 30 jours pour tout relancer avec deux épisodes inédits. Votre nouveau divertissement dès 21h10. Sur W9, il n'y a que la vérité qui compte avec 5 épisodes dès 21h25. Sur TMC, Twilight, chapitre 3, Hésitation, votre film dès 21h25. Sur TFX, Tattoo Cover, Sauveur de tatouage, dès 21h10. Sur Gulli, votre film Nuit d'ivresse, dès 21h05. Et ce soir sur Éphémère, à partir de 19h, c'est la Vintage Session, avec le meilleur des sons de ces dernières années jusqu'à 22h. Et voilà, c'est tout pour ce soir. Passez une agréable soirée télévisée avec Radio Éphémère. Et bien sûr, nous on se retrouve demain pour vos

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0: 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Il est 19h.
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2: Bonjour à toutes et à tous. Dans l'actualité de ce jeudi, un ancien élu fait appel d'une condamnation. L'hébergement d'urgence renforcé à Annecy. Circulation encore perturbée pour plusieurs semaines au niveau du tunnel Courrier. Et un événement pour découvrir les entreprises et les métiers du territoire. L'ancien maire d'Andilly fait appel. Vincent Humbert a été condamné à 18 mois de prison avec sursis pour harcèlement sexuel sur mineurs. Le 12 octobre, le tribunal correctionnel de Thonon-les-Bains l'avait également condamné à 5 ans d'inéligibilité et à 3 ans d'interdiction d'exercer une activité bénévole ou professionnelle au contact de mineurs. Son avocate, qui avait plaidé la relaxe, conteste l'intégralité de la décision. Annecy renforce son hébergement d'urgence pour l'hiver. Reconduit à l'unanimité en conseil municipal, l'abri de nuit pourra accueillir jusqu'à 50 personnes contre 20 auparavant. Installé dans l'ancienne école des Pommaries à Annecy-le-Vieux, il sera activable du 1er novembre au 31 mars en cas de neige ou de température ressentie atteignant moins 5 degrés. Chaque personne disposera désormais d'un lit de camp, d'une collation plus conséquente et d'un accueil jusqu'à 9h le matin. Le dispositif sera accessible en appelant le 115. Attention aux automobilistes à Annecy, le tunnel Courrier et l'accès au parking sont fermés à la circulation de 21h à 5h encore aujourd'hui en raison des travaux de modernisation. À partir de demain, l'axe de l'avenue des Hirondelles vers l'avenue de Brogny et l'accès au parking par le tunnel seront rouverts à la circulation dès 5h du matin. La fermeture totale prévue dans la nuit du 16 au 17 octobre est finalement reportée à celle du 29 au 30 octobre, aux mêmes horaires. Le chantier doit se poursuivre jusqu'en janvier 2027. Les entreprises ouvrent leurs portes en Haute-Savoie à partir de samedi et jusqu'au 1er novembre. L'événement Comme les pros invite le public à découvrir les coulisses des entreprises et les métiers du territoire. Au programme, des visites, des rencontres avec des professionnels et la découverte de savoir-faire locaux. À Rumilly et dans les communes voisines, plusieurs entreprises participent à cette opération de tourisme économique pendant les vacances de la Toussaint. Toutes les informations et les visites proposées sont à retrouver sur le site commeslespros.com. C'est la fin de ce flash. Merci d'avoir choisi Radio Éphémère. Bonne journée à tous.

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